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Robert Schweitzer affirmait « Il y a deux moyens d'oublier les tracas de la vie, la musique et les chats ». Alors vous imaginez un cha-cha, FIP sur un air de cha-cha. Il est 7h, bonjour.

Votre mission, si vous l'acceptez, sera d'écouter FIP toute la journée. La mission commence, c'est le nom de ce morceau de The Offline, où quand le producteur Félix Muller s'inspire de François de Roubaix et des plus belles BO pour nous mettre des images dans la tête et faire de nous les réalisateurs de notre vie, ou bon, déjà, de notre matinée. FIP, mardi 25 août 2026, 7h15, première prise

Il y a des musiques pour accompagner votre footing, il y a des musiques pour accompagner votre cours de Zumba, il y a des musiques pour accompagner vos voyages, d'autres pour accompagner vos embouteillages, il y a même des musiques pour monter au dernier étage et il y a des musiques pour traîner encore un peu. Allez, juste 2 minutes et puis on se lève, promis, FIP. On voudrait pas casser l'ambiance, mais il est bientôt 7h30.

George Benson, que vous avez reconnu à l'instant sur FIP. George Benson, magnifique, en 1980, le jazzman voulait goûter lui aussi de la fièvre disco. Il sort alors l'album Give Me The Night, avec le titre iconique du même nom, mais aussi ce What's On Your Mind qu'on écoutait à l'instant. Et pour ce faire, il collabore pour la première et unique fois avec Quincy Jones, et c'est le succès qu'on sait.

Peut-être, peut-être bien, c'est même sûr, que la petite trompette qui couine ici dans le big band de Duke Ellington, c'est Mercer Ellington, le fils de Duke. Et pour émettre ce son, il utilise une sourdine. On devrait d'ailleurs non pas parler de la sourdine, mais des sourdines utilisées de manière différente par Christian Scott, Miles Davis et bien d'autres. Le jazz en sourdine, avec un S, ça a été l'un des jazz facts de Thomas Curbillon, une collection d'anecdotes sur le jazz à retrouver sur fip.fr et l'application Radio France. En attendant de retrouver la prochaine en direct, car Thomas a encore plein de choses à nous raconter sur le jazz tous les samedis soirs sur FIP.

Franz Liszt, pianiste virtuose par son talent, son sens de la mise en scène et, on va pas se mentir, sa beauté romantique. Il a été adulé des foules dans les années 1840 partout en Europe. On va alors parler de listomanie. Ses fans se ruent sur lui, se disputent ses mouchoirs et ses gants, portent son portrait sur des broches ou sur des camées. Les femmes tentent d'obtenir des mèches de ses cheveux. Et à chaque fois qu'il casse une corde de piano, des admirateurs essaient de l'obtenir pour s'en faire un bracelet. On raconte qu'un jour, Franz Liszt jeta un vieux mégot de cigare dans la rue, sous les yeux attentifs d'une dame éperdue d'amour, qui le ramassa et le fit monter en médaillon, serti du monogramme FL en diamant, sans se soucier de l'odeur très forte que son bijou dégageait. Franz Liszt a peut-être été la première pop star de l'histoire. Et c'est Christophe et Marc Pantillon ici, au violoncelle et au piano, sur cette jolie consolation en mi majeur.

Sophie Pourz a sorti la fanfare, mais pas la grosse artillerie, une funky fanfare composée et arrangée par le Britannique Keith Mansfield, qui a beaucoup composé pour les émissions et pour les événements sportifs. Et il fait aujourd'hui le bonheur des sampleurs. Funky fanfare, par exemple, a été utilisée par Danger Doom sur le morceau All Schools.

C'est Tom Jobim qui avait signé en 1959 pour João Gilberto ce Desafinado. Desafinado, désaccordé, un titre en réponse aux critiques de l'époque qui qualifiaient la bossa nova de musique pour chanteur fou. Ce Desafinado deviendra un standard de la bossa et toc, maintes fois repris. On l'écoute ici par le tromboniste américain Cy Zentner en 1962.

Quand je suis dans un jardin, mon cœur bat la chamade et tout autour de moi me semble majestueux, sans que je puisse me l'expliquer. C'est dans cet état d'esprit que la mangaka Shizuka Nakano est allée puiser l'inspiration de son dernier livre, un recueil de 7 nouvelles graphiques qui nous parlent donc de jardin. Jardin japonais miniature où se réfugient des hommes là de leur vie. Jardin abandonné qui fascine une jeune fille sur le chemin du lycée. Jardin de pierre zen où officie un jardinier samouraï qui se bat contre les feuilles mortes. C'est cette histoire délicatement ciselée et illustrée joue entre surnaturel et poésie. Une jolie façon d'aborder la rentrée. À jamais dans ce jardin est le 4e manga de Shizuka Nakano et il est paru dans sa version française aux éditions Imo.

La plage prend des allures équatoriales sur FIP. Vous les avez reconnus peut-être juste avant, Benjamin Biolay et Chiara Mastroianni, Madame Biolay à l'époque, en 2004, sur l'album Home. À la maison et sur la plage, donc, ils se donnent rendez-vous durant ces 4 minutes 40 qui ont passé comme une vague. Si vous avez encore un peu de sable dans les chaussures en cette fin de mois d'août, ou si vous rêvez d'en avoir, plongez donc les pieds et les oreilles dans notre FIP Tape on the Beach sur FIP.fr ou sur votre application Radio France. Étendez-vous, détendez-vous, FIP avec vous.

aurait dit, avant l'arrivée de Prince sur la planète artistique, qu'on pourrait rassembler autant de charisme dans une si petite personne. Prince et son 1m57 et ses kilomètres de talent est l'un des artistes montés à bord de la disco mobile de FIP, le podcast qui raconte l'histoire de la musique aux enfants sur FIP.fr notamment. Qui dit Prince, dit Purple Rain, Cream, mais aussi Kiss bien sûr, premier single de l'album Parade sorti en 1986, un baiser que le chanteur avait offert au départ au groupe de Funk Majority sous forme d'une démo acoustique. Le groupe transforma tellement bien le morceau que Prince, impressionné, décida de le reprendre à son compte. Il refit la voix, ajouta la guitare au refrain et Grand Prince, crédita Maserati pour les chœurs, retrouvant et Prince et ses chœurs donc sur ce Kiss que fit Boutan du bout des lèvres.

Partons dans un baiser pour un monde inconnu, écrivait Alfred de Musset. FIP vous couvre de baisers en ce mardi matin, histoire de vous donner des idées. Un baiser de cinéma, là comme ça, sans raison, juste parce que FIP l'a suggéré. Vous n'êtes même pas obligé de nous citer. En même temps, on fantasme souvent sur les baisers de cinéma. Scarlett et Rhett Butler, par exemple, dans Autant on emporte le vent, il était beau leur baiser. Il est même sur l'affiche du film, pour dire. On déchante un peu quand on sait que sur le tournage, Vivien Leigh fumait environ 80 cigarettes par jour et Clark Gable 60. Ça aurait pu être Scarlett Nicotine et Rhett Mego dans Baiser fumé ou Autant on emporte la cendre. Oui, ça aurait pu, sans la magie du cinéma.

Le soleil ne s'était pas encore levé, la mer et le ciel eussent semblé confondus, sans les mille plis légers des ondes, pareils aux craquelures d'une étoffe froissée. Peu à peu, à mesure qu'une pâleur se répandait dans le ciel, une barre sombre à l'horizon le sépara de la mer, et la grande étoffe grise se raya de larges lignes, bougeant sous sa surface, se suivant, se poursuivant l'un l'autre en un rythme sans fin. Chaque vague se soulevait en s'approchant du rivage, prenait forme, se brisait et traînait sur le sable une mince voile d'écume blanche. La houle s'arrêtait puis s'éloignait de nouveau, avec le soupir d'un dormeur dont le souffle va et vient sans qu'il en ait conscience. Ainsi commence « Les vagues » de Virginia Woolf, traduit en français par Marguerite Yourcenar, parce que la musique sur FIP laisse parfois comme des petits diamants sur la mer.

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C'est un monde parallèle aux gestes saccadés, où les mains se dégèlent sous des tables cachées.

On rencontre toutes sortes d'animaux pendant les vacances, par exemple des caméléons. Bon, pas partout, mais ça peut arriver. Des chercheurs belges de l'université de Mons et de l'université libre de Bruxelles ont découvert il y a quelque temps maintenant la méthode de capture de proie du caméléon. Elle reposerait essentiellement sur un mucus de la langue extrêmement dense. Par conséquent, un petit conseil, si jamais la folle envie vous en prenez, n'essayez pas d'embrasser un caméléon sur la bouche, vous pourriez rester collé à jamais. Cela dit, la bave de caméléon, ça pourrait faire un bon filtre de fidélité. Ouais, à suivre. En attendant, restez sur FIP, nous, on a déjà le filtre d'amour.

Philippe vous garde la tête en vacances et les fesses sur la chaise longue. Chaise longue, une expression française passée dans la langue anglaise, parfois sous le nom de chaise lounge, par dyslexie anagrammique. La chaise longue était le nom donné au canapé français importé par les anglophones à la fin du XVIIIe siècle. Si vous préférez transat, sachez que là encore, malgré les apparences, il s'agit d'un mot français, abréviation de transatlantique, ces paquebots où s'alignaient des chaises canées avec repose-pieds et accoudoirs. Bref, quand il s'agit de poser ses fesses sur quelque chose, on est plein d'idées lexicales, nous les Français.

Il est tout neuf, il est tout beau, ce single de Marine Kemeré sorti cet été, La Dérive. Et l'on dérive effectivement et délicieusement vers des 60s ou 70s revisités, en attendant le deuxième album de la Française prévu au début de l'année prochaine. Il s'appellera Nice Trip, cet album, et Fip sera sans aucun doute du voyage si on se fie à ce qu'on écoute ici.

Little Birds. Allez, encore un petit peu de sauvagerie dans les cheveux et les oreilles. Bienvenue à tous à l'écoute de FIP 11h03.

11h15 dans 15 secondes, Serenade to a Cuckoo. Ce n'est pas ça qui va nous aider à regagner nos pénates. Hein. Pénates, divinité romane antique qui protégeait le foyer, la famille, les provisions. Rien à voir avec le ménate ou merle des Indes, dont le chant très mélodieux le dispute ses talents d'imitateur. Et dans le genre, Rachan Roland Kirk n'était pas mal inspiré en soufflant dans ses multiples becs simultanément.

aurait pris à se soulager du poids des baisers. Un pas de côté, un seul effarouche posé sur la bouche. Mais vous l'imaginez, bien des jours après, chacun sous son toit, ne pensait qu'à ça. Une voix dans la tête, chantant à tue-tête,

C'était Pino Daggio, né en 52 à Pompéi, artistiquement à Paris. Il avait fait le tour du monde dans les années 80 avec ce tube mélange d'Italo disco, de rap avant l'heure et surtout d'humour. Et sa voix grave dont il faisait ce qu'il voulait. Il était d'ailleurs entouré là de musiciens de jazz sur ce Mac Holiday arrangé par Enrico Intra. 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

fille aînée du grand vizir, la jeune Scheherazade qui chaque soir raconte une histoire pour tenir en haleine le sultan Shahriar afin qu'il ne la tue pas. En voici une extraite du Scheherazade Rimsky-Korsakov sur FIP. Faite à Bagdad, la mer, le vaisseau se brise sur un rocher surmonté d'un guerrier d'airain.

Ouais.

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Et nous voilà déjà repartis en voyage sur FIP Cap à l'Est avec Bei Bei, virtuose du Guzheng, sitar traditionnelle chinoise. Elle nous interprète son bass bossa sur son album Into the Wind de 2010.

À l'instant nous conduit jusqu'au rivage de Saint-Thomas, à présent non loin de Porto Rico, dans l'archipel des îles Vierges, d'où étaient originaires les parents de Sonny Rollins, qu'on écoute. Une berceuse devenue un standard de jazz, une histoire que nous raconte un autre Saint-Thomas, Curbillon celui-là, dans l'un de ses Jazz Facts, à retrouver sur FIP.fr, où vous retrouverez également le club Joséphie Pommage

Il a été membre de l'orchestre de Duke Ellington pendant 8 ans. Il connaissait donc bien son homme. Clark Terry, qui joue à Paris en quintette avec le pianiste français Raymond Fall, plus Paul Gonsalves au sax ténor. Ce Satin Doll de Duke Ellington en 1959.

des mots d'amour et des mélodies pour accompagner vos vies, les jours avec et les jours sans. Bienvenue sur les ondes de FIP et bel après-midi 2h10 dans 2 minutes.

Super Medley par Super Caetano sur FIP. Place à présent à Oscar Alemán, guitariste argentin qui dans les années 40 rentre de France, où il avait joué pour Joséphine Baker et avec Django Reinhardt, qui l'aura certainement influencé dans son style swing manouche. Pour vous à 2h20 passé, nada más que un poquito de swing.

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La fin est dans le commencement, la boucle est bouclée sur FIP. Néanmoins, on ne tourne jamais en rond, jamais le même titre programmé dans la même journée. On n'en fait jamais le tour. Ou alors si, mais 45, 78 ou 33 tours, là oui. Vous écoutez FIP en ce mardi après-midi, il est 3h.

Surfit à présent l'extrait d'un album entièrement instrumental, album éponyme de l'artiste Yvette Rednow. Et pourtant, ce son, cet harmonica, là, familier peut-être. Lui à l'envers, le nom de Yvette Rednow devient Stevie Wonder, le farceur. L'album est son 9e album studio et unique album sous ce pseudo neigeux et rougeoyant, Yvette Rednow. Stevie Wonder sur FIP, on écoute.

Une toile que le public découvrait il y a 207 ans, tout rond aujourd'hui. C'était un 25 août en 1819. Le public découvrait Le radeau de la Méduse, un tableau que Théodore Géricault venait d'achever. Cette huile sur toile qui représente un épisode tragique de l'histoire de la marine coloniale française, le naufrage de la frégate Méduse. Un tableau de très grande dimension, grosso modo 5 mètres sur 7 quand même, à la mesure du scandale qu'il a provoqué. Émotion brute, brutale et authentique. Une toile devenue véritable icône du romantisme. Cette composition magistrale qui a beaucoup influencé l'histoire de l'art et grand nombre de ses représentants. Depuis la mort de l'artiste en 1824, elle est donc conservée et exposée au Louvre à Paris. Et le Louvre, ça n'est pas ouvert aujourd'hui, nous sommes mardi, mais néanmoins c'est ouvert tous les jours, sinon de 9h à 18h. Il n'y a plus qu'à pour un bon bol d'art. Et pour l'heure, cumbia au programme. Respirez, vous écoutez FIP.

Un oiseau rebelle avec Bizet à l'instant sur FIP, l'amour. Et une lettre que Frida Kahlo a envoyée à son amoureux et mari, Diego. Je ne te demanderai pas de m'embrasser, ni de t'excuser quand je pense que tu t'es mal comporté ou que tu t'es trompé. Je ne te demanderai pas non plus de me prendre dans tes bras quand j'en ai le plus besoin ou de m'inviter à dîner pour notre anniversaire. Je ne te demanderai pas de m'emmener en voyage autour du monde, de vivre de nouvelles expériences. Et je ne te demanderai pas de me tenir la main lorsque nous serons au milieu de cette ville. Je ne te demanderai pas de me dire à quel point je suis belle, même si c'est un mensonge, ni de m'écrire quoi que ce soit de beau. Je ne te demanderai pas non plus de m'appeler pour me dire comment s'est passée ta journée ou pour me dire que je te manque. Je ne te demanderai pas de me remercier pour tout ce que je fais pour toi, ni de t'inquiéter pour moi lorsque mon moral est bas. Et bien sûr, je ne te demanderai pas de me soutenir dans mes décisions. Je ne te demanderai pas non plus de m'écouter quand j'ai mille histoires à te raconter. Je ne te demanderai rien, même pas de rester à mes côtés pour toujours. Parce que si je dois te le demander, je n'en veux plus.

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Une belle série de portraits de grandes personnalités de la musique, plus de 40 épisodes à retrouver sur fip.fr. Et Édith Piaf, oui, bien sûr, la momie a son portrait dessiné en mots et en extraits musicaux. Et pour l'heure sur Fip, c'est au bras costaud du grand Louis, Mr. Armstrong, que l'on voit la vie en rose sur Fip.

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Warp, en anglais, c'est une déformation, une distorsion de forme, d'espace. Warp, c'est aussi un label qui explore volontiers des dimensions musicales parallèles. Warp Records, un label fameux, classieux, artsy et purement électronique à l'origine, lorsqu'il a été fondé en 89 à Sheffield, en Angleterre. Warp Records, pionnier de la techno et de ce qu'on a appelé l'Intelligent Dance Music. Le label explore aussi la pop indépendante et le rock désormais. Découvrez tout l'univers de Warp Records dans une FIP tape consacrée sur FIP.fr. Oui, lui fait partie de la Warp Team aussi. On écoute tout de suite BBO sur FIP.

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Dwayne Johnson dans le rôle de la légende du MMA Mark Kerr aux côtés d'Emily Blunt, un film de Benny Safdie qui a remporté un Lion d'argent de la réalisation à la Mostra de Venise. On écoute un extrait de la bande originale de The Smashing Machine sur FIP. L'occasion de vous rappeler que dans le Grand Est, ce sera bientôt la fiesta du cinéma, en quelque sorte. Avec ce festival qui propose des sorties régulières et aussi une trentaine d'avant-premières, parfois accompagnées par les équipes du film, des films tous azimuts et la place à 5 euros pour tous. Bien chouette, hein, le festival Cinécool. Regardez le programme, il est en ligne et il y a aussi une carte qui renseigne sur tous les cinémas. Plus de 80 cinémas participent à cet événement dans le Grand Est. À Reims, par exemple, le Ligue Champagne-Ardenne et l'Opéra-Reims. Confluence à Bar-le-Duc, le Carrousel à Verdun, le Caméo et le Kinépolis à Nancy. Le Kinépolis de Metz aussi, au Club Metz également. Des propositions à Strasbourg, entre autres au Vox, au Star, au Cosmos. Et même Auxerre participe dans Lyon. Le ciné au Casino d'Auxerre se joint à la fête. Ciné-cool.com pour retrouver toute la liste des salles participantes et évidemment les programmes. L'événement se déroulera du 16 au 20 septembre prochain. Ça vous laisse encore le temps de vous organiser.

0: Un drôle de coco ?
1: Bon, pourquoi pas. Enfin bon, en tout cas, pas un groupe à la noix. Loin de là, c'était Coconut, à l'instant sur FIP. Comment distinguer le cocotier de ses cousins ? Oh, une question primordiale à laquelle on va essayer de répondre. Au-delà de ses fruits, eh bien, il faudra regarder notamment les palmes du cocotier, qui ont toujours une forme de longue plume et non pas une forme d'éventail, comme chez ses cousins. Donc à Nice, non, ce ne sont pas des cocotiers, mais de faux dattiers, néanmoins de vrais palmiers, tout simplement. On en trouve dans les zones côtières jusqu'aux régions montagneuses, hein, des déserts ou forêts tropicales, bon, voilà, qui ont un sacré sens de l'adaptation. Les palmiers, sur les 5 continents, on trouve près de 2800 espèces différentes. Hein, des espèces les plus connues aux plus rares. Le palmier, ses graphismes, ses textures et couleurs, son gigantisme, ses fruits, ses fleurs, le tout magnifiquement illustré par plus de 400 photos dans le 4e opus du photographe botaniste Cédric Pollet. Un regard à la fois botanique donc, mais aussi artistique, pédagogique et poétique. Palmier par Cédric Pollet, ça sortira en octobre prochain, nom d'une coconut, on patiente avec FIP, de la musique plein les feuilles.

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C'est d'abord un tube qu'Aretha Franklin a coécrit avec son mari Ted White. En 1968, le morceau grimpe jusqu'au sommet des charts R&B américains. Et la même année, un groupe, un monument de la soul instrumentale de Memphis, s'en empare. Steve Cropper à la guitare, Donald Duck Dunn à la basse et Al Jackson à la batterie, autour de Booker T. Jones à l'orgue, Booker T and the MGs. Bonne ambiance, ça groove avec une pointe de funk qu'on se laisse faire par ce sweet sweet baby.

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Entre French House, disco contemporaine et culture pop, Marine Neuilly et aussi Maud Geoffrey et son univers où se mêlent techno-mélodique et texture électronique. Un flot de musique pour danser, en prendre plein les mirettes et vibrer pour la bonne cause. Marée électronique, première édition cette année. Ce sera le 19 septembre au Mont-Saint-Michel, donc dans la Manche. Et sous le coude de la bonne musique, toujours avec VIP.

bon, on a accéléré un peu le tempo sur FIP. Un thème funky et dynamique à présent. Suction à l'aide de la langue. On crée une pression négative pour faire le vide dans la bouche de façon à y attirer un liquide ou à stimuler une zone. Suction, succion en français dans le texte. Et succion rapide, s'il vous plaît. C'est le principe même du cupping. Le cupping, ce procédé d'aspiration en succion rapide de café à l'aide d'une cuillère spécifique afin de pulvériser le liquide sur le palais et libérer les arômes. Une méthode précise et méthodique de dégustation qui permet d'évaluer la qualité et les caractéristiques sensorielles d'un café. Le cupping. Pour tous les accros, les gagas, les dingos du nectar torréfié, atelier de cupping et dégustation de café régulièrement dans plusieurs villes en France, notamment à Paris, Marseille, Nantes, Lyon, à Annecy ou Strasbourg aussi. Check it out.

À l'instant sur FIP, c'était Brian's Magic Tears, le groupe de rock indépendant parisien qui sera de la fête, avec aussi entre autres Frustration, Vox Law, Gwendoline, Zombie Zombie, Star Feminine Band, Arthur Satan, Forever Pavot, Braco, Hildegarde aussi, Un pour tous et tous pour Born Bad Records, le label qui soufflera ses 20 bougies cet automne, avec notamment donc un grand rendez-vous anniversaire samedi 3 octobre au Théâtre du Châtelet à Paris, à partir de 17h et jusqu'à minuit, pas simplement des concerts. Born Bad Records annonce une déambulation dans tout le théâtre, avec aussi des lives et DJ sets dans différents espaces, les étages et la terrasse. Côté post-punk, garage, kraut, shoegaze, électro, pop expérimental, afro-garage, toute la diversité du catalogue Born Bad le 3 octobre prochain au Châtelet à Paris. La liste des artistes participants est encore en train de s'étoffer. Et puis, une tournée dans toute la France suivra l'anniversaire parisien, bien sûr. Les détails n'ont pas encore été annoncés. On vous tiendra au courant sur FIP, c'est promis.

Le jazz. Au-delà d'être un mot qui rapporte au minimum 29 points au Scrabble, et encore sans case bonus, le jazz ne plaît pas à tout le monde. Mais il a néanmoins tant de mérites, tant de vertus, tant d'admirateurs, tant d'intérêts, tant d'expressions différentes. Le jazz fait l'objet d'un programme spécial tous les soirs sur FIP. 60 minutes d'une programmation consacrée. Mais cette semaine, FIP est encore en équipe réduite. Vacances oblige. Alors ce soir, on va réécouter un programme déjà diffusé. Un programme de janvier dernier, rediffusion du Club Jazz à FIP à partir de 19h dans un peu moins de 10 minutes. On vous souhaite un excellent début de soirée à l'écoute de FIP.

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7: Si vous n'êtes jamais allé dans un club de jazz, voici ce qu'il s'y passe. Il y a 4 types sur scène qui s'amusent plus que les 50 personnes du public réunies. Ils jouent tous un morceau différent, en même temps, à des tempos différents, dans des tonalités différentes, et ils appellent ça du jazz. C'est complètement absurde, ou en VO, it's fucking nonsense. Voilà ce que l'ami Noël Gallagher, chanteur et guitariste d'Oasis, pense de cette musique qu'on aime tant. Florent Beauvallet, est-ce qu'on peut compter sur vous ce soir pour voler au secours du jazz?
8: On va essayer de jouer des mecs qui jouent la même chose en même temps dans la même tonalité.
7: Ouais,
8: c'est moins intéressant.
7: C'est notre projet ce soir.
8: Sacré Noël quand même.
7: Bah ouais, hein.
8: Bonsoir Marjolaine Portier-Kastenbach.
7: Bonsoir à vous Florent. On va démarrer précisément avec des gens qui jouent bien ensemble. C'est un trio qui vient de Portland. Ils ont sorti un album il y a un an et puis voilà qu'ils reviennent déjà avec de nouveau un album aussi merveilleux que le précédent. Sur cet album, il y a ce morceau avec lequel on démarre. Ça s'appelle Sankofa. Dans le langage akan du Ghana, ça veut dire se nourrir du passé pour mieux aller de l'avant. Et c'est ce qu'ils font. C'est ce qu'ils font d'ailleurs, parce qu'ils sont trois en revisitant le spiritual jazz de Sun Ra, Alice Coltrane, Pharoah Sanders. Voilà. Et c'est tout doux, c'est tout beau. Il me semble que c'est parfait pour démarrer un club jazz à FIP.
8: C'est toujours parfait avec vous, Marjolaine.

0: constate, Florent Beauvallet, que vous tenez votre parole. Vous nous aviez promis un autre extrait du nouvel album de Flea.
1: Oui,
0: c'est ce soir.
1: Fait. Je sais, je l'avais déjà diffusé la dernière fois que l'on s'est vu. Mais que voulez-vous, j'adore. Bon, donc on reprécise, Flea, bassiste d'un des groupes le plus connus de rock, Red Hot Chili Peppers, un des meilleurs bassistes du monde, soi-disant.
0: Oui, en toute objectivité, n'est-ce pas?
1: Non, mais il a cette réputation d'être en tout cas dans les très bons. Donc là, il sort un nouveau single de son futur album qui sortira le 27 mars. Un titre ici avec Thom Yorke au mic, et franchement, ce deuxième single ne nous déçoit pas. La magic touch de Jeff Parker à la guitare. On va, à mon avis, beaucoup entendre parler de cet album sur FIP. On écoute Traffic Light, Flea au club des AFIP.

0: à l'instant au Club Jazz Affiche. Quel morceau ! On enchaîne avec le Neil Cowley Trio, Marjolaine.
1: Oui, parce que comme Flea a délaissé la basse pour se mettre à la trompette, eh ben, j'ai eu envie de parler aussi d'un artiste qui lui aussi renoue avec ses premières amours. Il s'appelle donc Neil Cowley, c'est un pianiste anglais qui a joué du rock, du jazz, de l'électro, de la pop. Il a été invité par Adele sur un de ses albums. Et là, il renoue avec le classique parce que lors d'un séjour à Leipzig, eh ben, il a visité la tombe de Jean-Sébastien Bach et il a eu une révélation. Il s'est dit, mais mon Dieu, mais en fait, toute ma musique vient de là, mais quel bonheur. Il a fondu en larmes et il a décidé d'enregistrer la musique de Bach. Pas tout à fait, parce que ce ne sont pas des reprises,

0: l'instant, Club Jazz Afip, la pianiste et chanteuse américaine Hazel Scott, enfant prodige des touches noires et blanches, dont la signature sera de mélanger dans ses concerts le répertoire classique et le jazz. Elle jouera avec les plus grands, Duke Ellington, Charles Mingus. C'était à l'instant un extrait de Round and Fine and Brown, un disque enregistré en France lorsqu'elle y vivait. Le titre, c'était This Is Always.
1: Oui, je suis un peu perplexe.
0: Voilà, vous êtes perplexe.
1: Oui, je dois... Non, j'ai écouté attentivement votre choix. Ce soir, Florent Bovallet, je la trouve moins époustouflante comme chanteuse que comme pianiste. Comme pianiste, elle était vraiment bouleversante.
0: C'est vrai.
1: Vraiment virtuose. Elle faisait comme le fait Boyan Zen. D'ailleurs, aujourd'hui, elle avait les mains sur deux claviers. Elle jazzait les classiques, elle classiquait les jazz, mélangeant tout ça. C'était époustouflant. Là, c'est pas inoubliable. J'en parlerai pas à mes petits-enfants. Non, mais c'est sympathique.
0: C'est assez rare.
1: En revanche, je parlerai sans doute à mes petits-enfants de Junior Mans. J'ai vu il y a 3 jours que ça faisait 5 ans qu'il nous a quittés. C'est l'occasion de réécouter sa musique. Et il fait partie de ces nombreux artistes qui étaient absolument magistraux et dont on n'a pas assez parlé. Pourtant, voilà, il a accompagné toutes les plus grandes stars du jazz. Il a enseigné pendant 20 ans. Il a été le professeur notamment de Brad Meldow. Et puis surtout, cette musique gorgée de soul et de blues, cette joie de vivre absolument démoniaque, c'était celle de Junior Mans Trio. Et ce morceau In the Evening est particulièrement adapté à ce soir.

0: est compliqué quand on grave un chef-d'œuvre, c'est d'arriver à être au niveau sur le disque d'après, Floating Points, DJ britannique a gravé en 2021 avec Pharoah Sanders, légende vivante du jazz, un album qui s'appelait Promises. Pas évident de faire aussi bien, et pourtant...
1: Et pourtant, il s'en sort carrément pas mal avec ce nouveau titre fraîchement sorti, donc le producteur britannique Samuel Shepherd, qui fait un pas de côté avec ce titre plutôt jazz, qui s'éloigne de l'univers de la musique électronique dancefloor auquel il se livrait dernièrement, mais comme vous l'avez dit, il s'était déjà frotté au jazz. Là, il revient avec 7 minutes d'un titre méditatif, atmosphérique, et c'est vraiment réussi. Alors, plongeons-nous dans la contemplation avec Corner of My Eye, Floating Points au Club Jazz FM.

0: On va rester en lévitation avec le claviériste, compositeur, arrangeur, producteur Dexter Wenzel, qui a passé toute son enfance à regarder les étoiles dans son jardin à la campagne. Et comme Sun Ra, Albert Ayler, Lonnie, Liston Smith, ils ont essayé de retranscrire cet univers cosmique dans de la musique. Il fait partie des pères de ce qu'on appelle la cosmic funk. Je crois que vous l'aimez beaucoup, Florent Levallée.
1: J'adore Dexter Wenzel, merci de le jouer, Marjolaine. Et il avait dit, parce que donc, le titre c'est Life on Mars, et la différence avec le titre de Bowie qui venait de sortir, c'est que chez Bowie, il y a un point d'interrogation, c'est Life on Mars. Et il a dit dans une interview, Dexter, Bowie posait la question, je lui réponds donc, oui, il y a de la vie sur Mars. On écoute Life on Mars au Club Jazz à Fibre.

0: La musique du saxophoniste Marion Brown pour clôturer cette petite séance de lévitation, c'était Sweet Earth Flying Part 4, puisque c'est un disque qui se décline en plusieurs parties. Disque gravé en 74 de retour d'un voyage en Europe. Il avait décidé de renouer avec ses racines africaines et voilà, il a engagé des travaux d'ethnomusicologie, il a étudié la lutherie africaine, des recherches qu'il a mises au service de l'enregistrement de ce disque qui s'appelle Georgia. Je parlais de clôturer la séance de lévitation, mais pas tout à fait en fait, Florent.
1: On va continuer un petit peu encore avec un extrait d'un album qui sort le 23, là, dans 3 jours. Second opus du duo néerlandais One. Un album où le sax de Barwitz côtoie les expérimentations sonores du claviériste Emil van Richthofen dans des envolées lyriques à couper le souffle. On ne sort pas indemne de cette épopée, de cet album, et ça fait du bien. Le nom de l'album, c'est We Want One, le duo, c'est One, et le titre qu'on écoute, c'est Talking Trees au Club Jazz à Fip.

0: discutions. Donc.
1: Bon, ça va, c'était pas bien confidentiel. Florent Beauvallet était en train de dire que le son était joli.
0: Le son du piano est assez incroyable sur cette intro. Mais revenons au disque que nous venons d'entendre, Marjolaine. À l'instant, c'était la chanteuse originaire de Mongolie et basée à Munich, Engie. Avec un extrait de son album Sonore, un album très introspectif aux mélodies d'une douceur resplendissante qui mélange jazz et folk mongol, accompagné du saxophoniste français Mathieu Bordenave. Et le titre, c'était Hungun.
1: Quelle poésie ce soir, Florent Beauvallet, vous
0: je
1: êtes très
0: sens
1: en forme.
0: La poète,
1: mais je
0: tout
1: vois,
0: à fait.
1: Je vois. prochain micro en rime, qui sait.
0: On va essayer.
1: Et bah, écoutez, on poursuit avec finalement un album qui est un peu dans la même veine, qui est effectivement très beau, très intimiste. Il fait partie de ces disques dont on a l'impression qu'on nous les chuchote à l'oreille parce qu'on entend les silences, les marteaux du piano, les grincements divers. C'est Nora Stanley et Benny Bock. Le morceau s'appelle Maurice.

0: Nora Stanley à l'instant au club, et maintenant on va enchaîner avec un titre plutôt chouette car vous voulez me conter Fleurette.
1: Ah oui, voilà,
0: elle est là la rime.
1: Ah, c'est même plus de la poésie, c'est du stand-up. On n'a pas un petit bruit d'applaudissement là-bas, Alexandre Gérard, un petit roulement de tambour pour cette blague. Bravo Florent Beauvalet, effectivement vous allez me conter Fleurette parce qu'on écoute Fleurette africaine qui est un standard de Duke Ellington. Je ne sais pas si vous fonctionnez comme moi mais je suis un peu monomaniaque, j'ai des périodes comme dans l'émission de Laurent Valero, Repassez-moi le standard sur France Musique où j'écoute 50 versions d'un standard, celui-ci absolument splendide, et cette version notamment du Anne Benning Trio, il est percussionniste néerlandais, je trouve que le son boisé de la clarinette sied merveilleusement à ce standard et on en profite tout de suite, j'en dis pas plus.

0: Alors ça, c'est ce qu'on appelle dans le jargon un gold, n'est-ce pas, Florent Beauvallet?
1: Ah oui, mais quelle beauté quand même, ça fait
0: bien. C'est le propre des golds, c'est, on ne s'en lasse pas. Il nous reste à peine quelques secondes, juste le temps de vous remercier d'abord vous, Florent.
1: Merci Marjolaine Portier-Kaltenbach.
0: De remercier également, bien sûr, Alexandre Girard qui a réalisé cette émission, Dimitri Paz qui l'a mixé, on se quitte avec...
1: Un extrait de la nouvelle compile de nos amis de Favorite Recording, une pépite introuvable du nom de Third Eyed Bloodstream.
0: Magnifique.
1: On écoute au club.
0: Bonne soirée à l'écoute de FIP.

Bon, bah sur FIP, c'est très très rare hein, qu'on vous annonce des mauvaises nouvelles. Mais aujourd'hui, on a un petit peu le cœur lourd, vraiment le cœur lourd, parce qu'on vient de perdre une reine. Dolly Parton vient de nous quitter à l'âge de 80 ans. Dolly, c'était pour nous une immense chanteuse de country, une compositrice exceptionnelle, l'autrice de Jolene ou de I Will Always Love You. C'était une présence, c'était une femme qui avait compris assez tôt hein, qu'on pouvait être extrêmement féminine, extrêmement drôle, extravagante, tendre et en même temps incroyablement forte. Puis voilà, bah, je crois que c'est peut-être pour ça qu'elle a changé la vie de tant de jeunes filles. Elle leur a montré qu'on pouvait venir de très très loin, de presque rien, avoir des rêves immenses et ne jamais avoir honte de vouloir briller. Nous, on l'a toujours regardée comme une icône, une reine hein, sur cette terre. Et ce qui nous bouleverse aujourd'hui, c'est de se dire que cette petite fille du Tennessee qui rêvait de musique a fini par devenir un modèle pour des millions de femmes. Merci Dolly pour les chansons, pour les paillettes. Pour l'humour, pour la bonté et surtout, merci pour nous avoir appris qu'on pouvait être exactement qui on voulait être.

C'était Jamiroquai juste avant, Donald Banks maintenant, et puis après il y aura Isabelle Merlo, les Hermanos Gutiérrez, pardon, faut que je révise mon espagnol. Tiens, vous écoutez FIP, on se remet un petit peu de nos émotions, il est presque 8h30.

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Cumbia Lunar, Hermanos Gutiérrez sur FIP, un duo de frères suisses équatoriens. Un extrait de leur album Sonido Cosmico qui était en sélection FIP. Évidemment, tout ça c'est produit par Dan Auerbach. Voilà. Auerbach, pardon. J'ai vraiment du mal ce soir avec les prononciations, mais je vais m'en sortir, je vous le promets. Voilà, bref, tout ça pour vous dire qu'ils seront sur scène les 28 et 29 novembre 2026 au Zénith de Paris. C'est Esteban et Alejandro qui sont portés par des Mogalo, la sensation un petit peu de planer là au-dessus des cimes. On les écoute sur FIP.

On reste au Far West avec Phip et avec Piero Piccioni, une légende aux plus de 300 œuvres sonores à son actif, des films, des génériques pour la télévision, quelques projets radio aussi, hein. Et puis la maîtrise de la bossa nova, du classique ou de tout ce qui habille parfaitement un western. Hein. Voilà, on dit aussi de lui qu'il fut membre de tout premier groupe de jazz jamais entendu en Italie. Alors Piero Piccioni, comme une âme faite de bleu sur nos ondes et d'un cœur tout aussi rose que Phip.

D'Angelo, il a propulsé la soul dans une nouvelle ère avec sa vision très novatrice et très rétro-futuriste hein, d'une musique à laquelle il a donné un souffle hip-hop d'ailleurs. Il était pianiste, il était guitariste aussi, en virtuose. Et il puisait d'ailleurs toute son inspiration dans des légendes de la musique noire américaine comme Prince, Jimi Hendrix, Marvin Gaye, Al Green ou encore Sly Stone, mais aussi dans le jazz, le funk, le gospel. Mais vous savez quoi, on vous en parle bien plus profondément dans une FIP tape dédiée à D'Angelo, à retrouver sur FIP.fr et l'application Radio France.

C'est une star mondiale de la musique country qui nous a quitté aujourd'hui, une figure emblématique de la culture américaine. Elle est née le 19 janvier 1946 à Seaverville, dans le Tennessee. Elle est issue d'une famille modeste de 12 enfants à l'époque et elle commence sa carrière musicale très très jeune. Elle se produit même à la radio à l'âge de 11 ans. Très vite repérée à Nashville pour sa voix et son talent d'écriture, elle sort en 67 son premier album « Hello, I'm Dolly ». Dolly Parton, elle a marqué le début, sa carrière a été marquée par le début prolifique qui s'étend presque sur 6 décennies, avec plus de 100 millions d'albums vendus dans le monde, 3000 chansons écrites et 65 albums produits. Elle nous a quittés aujourd'hui, donc, mais elle ne quittera jamais nos ondes. Bon, si jamais d'ailleurs vous voulez la faire connaître aux plus petits, on lui dédiait tout un épisode dans la Disco Mobile à retrouver sur FIP.fr et l'application Radio France.

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